0: Refugee. Das war das Lied von Ismail Isaac, der kommt aus Elfenbeinküste, Côte d'Ivoire. Und der singt Refugee, das heißt Geflüchtete, wie gesagt. Früher war ich mit Pierre im Studio, aber dazu sind Tommy und auch Wilfried gekommen. Wilfried und Tommy, hallo.
1: Hallo.
0: Vous parlez à volonté français, hein? Oui, genau. Und merci les gars d'être venus. On venait juste de clôturer le sujet Africa Day. Mais comme vous êtes là, je vous donne l'occasion de dire un petit mot pour vous qui êtes à votre première édition de ce festival que nous avons organisé ensemble. Je pense que j'ai toujours dit Africa Day, c'est un truc dont j'ai peur. Et jusqu'à ce que je ne rencontre mes frères, et chaque année, il y a toujours une équipe qui est derrière et qui pousse. Et je dis, au-delà de Yeni, de Alex et de Kato qui ont fait avec moi cette année, il y avait, et qui ont toujours aussi fait d'une manière ou d'une autre, et il y avait aussi vous qui étiez à fond dedans. Dites-moi vos sentiments.
1: Bonsoir à tous les auditeurs. Moi, c'est Wilfried. Le sentiment que j'ai eu en participant, en prenant part aux activités de Africa Days, j'ai été totalement satisfait par rapport au déroulement de la cérémonie, des activités, parce que, voyez-vous, l'événement devait s'achever à 19h selon le programme, mais nous sommes allés jusqu'à 22h, je dirais 22h passées, et il y avait toujours les gens, il y avait toujours le monde. Cela prouve que tout le monde a été satisfait, tout le monde était dans le mood, chacun se sentait bien, que ce soit nous les Africains, que ce soit nos frères et sœurs, nos femmes, nos maris européens. Vraiment, la satisfaction était, tu lisais ça dans les yeux et dans la mine de tout le monde. Côté nourriture, la nourriture est finie totalement dans tout le festival, il n'y avait plus de nourriture. Tout ce que les gens ont apporté pour pouvoir exposer a été tout acheté. Donc pour moi, c'est pour une première expérience, ce fut une expérience très satisfaisante. Les activités se sont très bien déroulées, pas de désordre, pas de couac et tout. Tout s'est passé dans la calmie totale et l'organisation était très bien pour ça. J'ai dit big up au comité d'organisation.
0: Meine Frage war, Wilfried, wie war das für dich? Du bist ganz neu in Freiburg und das war deine allererste Edition von Africa Day. Und ihr wart total involviert. Und Wilfried meinte, das war total schön. Ich habe gesehen, ich habe interkulturelle Austausch gesehen, ich habe viele Leute, Diversität, Inklusivität, ich habe auch Exklusivität gesehen mit den Künstlern, die dabei also gekommen sind. Ich habe auch gesehen, dass alles gut gelaufen ist. Die Vereine, die Essen gekocht haben, haben alles verkauft. Wir haben auch gemerkt, dass alle, die auch Kleidung, also Mode, Schau und Kleidung gebracht haben, sehr schön, sie haben sich riesig gefreut und ja, alles ist in total Ruhe, also ohne Herausforderung gegangen ist und deswegen denkt er, das war wirklich ein super Event. Und du, Tommy, ich werde dich auch fragen, das war dein allererstes Mal, aber ihr seid von der Lea Freiburg, aber ihr habt das wirklich ernst genommen, habt alles organisiert, das mit Installation, Desinstallation. Ihr wart den ganzen Tag dabei, haben beobachtet, wie das geht. Geht alles gut hier oder auf anderer Platz? Also, was bedeutet das für dich? Je répète la question en français. C'était votre première édition, mais c'est vous qui avez, quand je dis que c'est Africa Day, c'était pour vous, c'est vous qui avez installé, c'est vous qui avez supervisé, c'est vous qui avez surveillé. Et tous les mouvements qui étaient sur le Stadtgarten pour vous assurer que tout se passe bien. Parce que, a priori, et sinon à 100%, c'est notre initiative Africa Day à nous. Et nous faisons la coordination générale et les autres font les finances, les logistiques. Mais cette fois-ci, nous avons même aussi aidé avec la logistique. logistique. C'était comment pour vous qui, de vous sentir responsable de ce grand événement? Et qu'est-ce que ça signifiait pour vous?
2: D'abord, je dis bonjour aux auditeurs. Et pour l'événement, nous disons d'abord merci. Et nous disons aussi merci à Dieu parce que ce jour-là, il n'y a pas eu de pluie ou quoi. Parce que c'est vraiment un événement que Dieu nous a beaucoup aidé, que tout se passe bien. Mes frères, on a géré comme on pouvait gérer, qu'il n'y ait pas un petit désordre et tout. On a vécu tout ça en groupe. L'événement n'était pas pour une seule personne, c'était pour tout le monde. Même pour ceux qui venaient pour voir ce qui se passe. Bon, vraiment, l'événement était vraiment grandiose. Et que, entre-temps, nous, on pense que les prochains événements, ça serait plus que ça. Vraiment, tu vois, augmenter le poids de l'événement. Un peu ça. Et merci beaucoup aux auditeurs qui étaient là.
0: Dankeschön, et Tommy, für deinen Beitrag. Ja, das war schön für mich, hat Tommy gesagt. Ich denke, wir hatten wirklich Glück, das hat nicht geregnet. Und ohne Regen war das wirklich schön, weil alle Leute könnten ihre Sachen auch verkaufen oder zeigen, also ausstellen. Und Tommy meinte, das war auch wichtig für uns dabei zu sein, also Leute kennenzulernen und auch beobachten, was unser Beitrag an den Tag sein könnte. Also wie gesagt, wir hatten schon angefangen mit Afrika, wir waren schon am Schluss mit Afrika Day und normalerweise wollten wir schon weitere Veranstaltungen von IKW, Interkulturelle Woche Freiburg, vorstellen. Heute habe ich schon gesagt, gibt es im Haus der Jugend, das ist beim Ursacherstraße, wir werden auch dabei, ein Tanzen verbindet Menschen. Tanzen verbindet Menschen ist... Also ich denke, es wird wirklich schön kommen, dass wir das zusammen machen. Aber es ist nicht nur das, es gibt auch andere Veranstaltungen, die weiterkommen am Wochenende. Vor allem am 11. wird schon ein Event von Adaora. Und da hatten wir auch die Gelegenheit, die Daniela Enner zu fragen, was wird dann an dem Tag? Und das wird am 11. Oktober. Und das werden wir gleich hören. Donc, les gars, je disais que la semaine interculturelle de Freiburg ne s'arrête pas et n'est pas encore terminée. La semaine interculturelle en Allemagne dure du 27 septembre au 4 octobre. Et la semaine interculturelle à Freiburg dure du 19 septembre au 12 octobre. Donc, ça veut dire qu'il y a encore quelques événements, notamment ce soir, il y aura un événement à Haus der Jugend, il y aura également, l'événement à Haus der Jugend s'appelle la diversité, la danse unie, la danse nous unit. Donc il y aura différentes communautés qui vont danser et qui vont démontrer que la danse nous unit, mais pas seulement, nous aurons aussi un workshop de Adaora Community, c'est une communauté très active qui est mixte nigériane et non nigériane et européenne, mais la personne principale qui conduit ce projet s'appelle Daniela Ené, que vous avez eu l'occasion de voir ce jour, mais que vous ne connaissez pas. On a eu l'occasion de l'interviewer sur ce qui va se passer. Elle nous raconte, je pense, en allemand.
3: So, meine Leute, wie geht es euch? Ich hoffe, alles ist gut. Wir haben Neuigkeiten von Adaora Community am Samstag, 11. Oktober. Es gibt zwei Workshops von uns. Beide sind kostenlos auf Spendebasis. Es gibt einen Empowerment-Workshop für alle. Es geht um Gefühle, um Stärke, um emotionale Kompetenz und Reflexionsfähigkeit zu fördern. Und es heißt Empowerment für alle ab 16 Jahre am Talstraße 29 in Hans-Heinrich-Jakob-Haus. Und im Konferenzraum findet ein Workshop mit Daniela Enne, mit mir statt. Dann ab 17.30 Uhr gibt Das weiter mit unserem zweiten Workshop mit Chiara Ernst. Und das ist eine kreative Upcycling-Workshop mit Reflexionsübungen. Und das findet auch in der Heinrich-Hans-Jakob-Haus in der Talstraße 29 in Freiburg statt. Leute, könnt ihr euch bei uns melden via E-Mail oder via Instagram, und wir freuen uns auf euch. Kommt zahlreich am Samstag in Heinrich-Hans-Jakob-Haus. Bis bald.
0: Bis bald, Daniela. Et wir werden dann, n'est-ce pas, les gars? On sera là
1: Ouais,
0: pour le workshop.
1: Oui, nous y serons.
0: Nous y serons venus nombreux pour donner
1: la force.
0: De la force. Les gars, on ne va plus aller en transition, on va aller directement et sur les activités du IKV. Vous vous rappelez qu'il y a quelques jours, nous étions sur le Stilling à Parkplatz et c'était le 1er octobre. Et dans le cadre du IKV de la Semaine interculturelle de Freiburg, il y a eu l'ouverture officielle du Kultur Kiosque, et vous y étiez avec moi, et justement, les gars, est-ce que vous avez un mot à dire? Et le Kultur Kiosque et Maren Mormann, qui est la coordinatrice générale, nous a expliqué de quoi il s'agit. Est-ce que vous voulez dire un mot? Je commence peut-être par toi, Wilfried.
1: Oui, encore une fois de plus, merci pour m'avoir passé la parole. Ouais, le 1er octobre, nous étions à l'ouverture de Culture Kiosk, où nous sommes arrivés, les activités se sont très bien déroulées, mais le fait marquant, pour moi, est la rencontre et la petite discussion que nous avions eue avec le maire de la ville de Freiburg, où il a été tellement ouvert, gentil et ouvert à toutes les questions que nous lui avions posées. Il a parlé avec nous, nous a dit ce qui est à son niveau de décision, que tout, c'est pas lui qui décide sur tout, mais il a aussi une part, il peut nous aider sur certains points, et qu'il nous a promis, il nous a dit que les portes de la mairie nous sont ouvertes, et qu'il compte même trouver un jour pour nous rencontrer, pour que nous partons lui rendre visite à la mairie. Donc, ce fut vraiment un plaisir pour nous de rencontrer le maire, parce que peut-être nous le voyons même souvent sans toutefois connaître que c'est lui le maire. Mais grâce à cet événement, nous avions eu l'opportunité de connaître et de rencontrer M. le maire. Et en passant, j'ai dit bonsoir à M. le maire s'il nous écoute par hasard, et que ce qu'il nous a dit, nous n'avions pas oublié, que nous attendons toujours notre invitation. Donc c'est un peu ça, c'est ça ma petite participation et les faits qui m'ont marqué à cette cérémonie de l'ouverture de
0: Culture Kiosk. Merci beaucoup. Je reviens tout de suite à toi. Tomichi était également, mais tu étais très sceptique parce que je pense que tu vis à Freiburg depuis un certain moment et tu rencontres beaucoup de difficultés. Il y a beaucoup de volonté, mais très peu de résultats. Et je pense que c'est pour ça que tu étais un peu en retrait par rapport, par exemple, à Wilfried. Et ça peut être aussi une question très émotionnelle. Et c'est pour ça que je me dis, est-ce que tu as le même enthousiasme que Wilfried et qui se dit, oui, c'était bien de rencontrer le maire de la ville de Freiburg. Et est-ce que tu as eu le même sentiment? Est-ce que tu t'es dit, oui, c'était une belle occasion, même si et beaucoup ne sera pas fait, il y a eu des promesses?
2: Bonsoir encore aux auditeurs. Mon frère a tout dit, hein, parce qu'on dit que l'union fait la force. Si... On dit dans la vie, il faut éviter le bon exemple. Tout ce que nous demandons seulement au maire de Freiburg, c'est qu'on attend toujours notre petit rendez-vous qui nous est promis. Parce qu'on souhaite vraiment changer avec lui. Pour qu'il sache un peu ce que nous vivons en étant dans Freiburg. Bon, c'est un peu ça. Ça a été vraiment agréable de le rencontrer. C'était un grand plaisir. Que vraiment, constamment, si on peut tomber sur les... grande personnalité de Freiburg, ça serait bien pour nous.
1: Oui, je veux pas ajouter un mot. Et par rapport à l'ouverture de Culture Kiosk, en fait, moi, cela m'a encore marqué parce que je me suis dit qu'il y a un espace réservé pour nous, les Africains, où si nous voulons organiser des cérémonies et des manifestations. Je sais pas comment en allemand on appelle, si c'est l'État ou le gouvernement ou la mairie a pu trouver un espace pour nous offrir. Lorsque nous avions des manifs, on connaît déjà l'adresse où est-ce que on peut aller pour se rendre pour avoir la ville de Freiburg. Voilà. Donc, lorsqu'on a des manifestations, des cérémonies, on connaît déjà où se diriger pour avoir facilement de l'espace pour pouvoir s'exprimer. Donc, vraiment, un grand merci à la ville de Freiburg.
0: Ich versuche zu übersetzen. Meine Frage war, hey Leute, wir waren nur nicht nur beim Afrika, wir waren auch in unterschiedliche Events und vor allem waren wir im Stühlinger Parkplatz für Kulturkiosk Eröffnung am 7., also am 1. am 1. Oktober 2025 und da waren wir wirklich eine große Gruppe von aus der Lea Freiburg, also erste Aufnahmestelle Freiburg, das ist das Camp. Und Wilfried meinte, ja, das war eine super Gelegenheit, weil wir hatten die Gelegenheit, auch den Oberbürgermeister Martin Horn zu treffen. Und er war sehr lieb, der konnte mit uns sprechen. Wir hatten also viel zu fragen, vor allem Bezahlkarte, weil vor ein paar Tagen war auch die Bezahlkarte-System in Freiburg also validiert oder also zugestimmt und wir haben uns riesig gefreut, dass er sich Zeit genommen hat, uns zuzuhören, aber mit uns zu diskutieren und auch er hat versprochen, uns zu treffen. Ich habe auch also der Tumi gefragt, Tumi, du warst sehr schüchtern, du wolltest nicht unbedingt mit der Oberbürgermeister Martin Haus sprechen. Ich habe das Gefühl, dass du erlebst schon viele Sachen und du triffst auch viele Hilfe, aber du hast das Gefühl, dass nichts geht weiter. Wie war das für dich? Und der meinte, ja, das war eine super Gelegenheit. Ja, ich habe ihn getroffen, aber trotzdem bin ich nur dankbar, dass er uns empfangen möchte in sein Büro. Das heißt, wir sind ehrlich willkommen. Wir sind eingeladen, sagen wir mal so, in sein Büro und wir möchten gerne so bald wie schnell diese Termine haben und vorbeigehen. Ja, wir bedanken uns als Our Voice auch beim der Oberbürgermeister Martin Hort, der war wirklich sehr offen. Wir haben viele Fragen gestellt und wir waren aber wirklich sehr stark mit die Bezahlkarte-Frage und er war wirklich sehr offen. Wir haben diskutiert, die Diskussion haben wir heute nicht, aber vielleicht in nächster Tage werden wir uns mit dem Oberbürgermeister wieder treffen, mit den Leuten aus der Lea und dann können wir wieder was aufnehmen und für euch spielen. Dankeschön, Leute. Wir gehen auch direkt ohne Transition zu weiteren Veranstaltungen, IKW-Veranstaltungen, also interkulturelle Wochen. Wir waren dann vor ein paar Tagen beim Afrika-Forum im Jazz aus und da haben wir auch wirklich schön Zeit gehabt und meine Frage ist, hey Leute, wie war das für euch wieder? Wie war für euch? Ich übersetze, je vais expliquer en français. Nous étions il y a quelques jours aussi à la fête de Africa Forum et là nous avons rencontré des artistes. C'était une belle soirée. C'était à Jazz House, juste à côté de la radio Drakeland. Et là encore, nous avons eu des moments agréables et ma question est, et comment vous vous êtes senti une fois de plus, comment vous vous sentez quand on dit nous avons le privilège de recevoir des gens qui ont besoin d'être honorés?
1: Ouais, merci encore une fois de plus. On ne peut que se sentir privilégié parce que d'abord le thème de ce jour concernant le racisme, c'est un thème qui nous concerne directement parce que le débat était centré sur ce que vivent les gens victimes de racisme et de racisme en fait. Donc directement on se sent concerné et on ne peut que être fier et content de participer à ce genre de débat parce que c'est nous, le plus souvent il y a certains débats qui se tiennent sans toutefois les personnes, même les victimes Mais nous, nous avions eu la chance de participer en tant que victime. Donc, ça veut dire qu'on débat sur quelque chose qui nous concerne, nous-mêmes étant là, en apportant notre vécu et

0: un peu changer et leur faire comprendre que nous, en tant qu'immigrants noirs, on peut les apporter beaucoup de choses et se partager et apprendre tous les jours. Vraiment que les événements comme ça soient là constamment pour qu'on puisse se changer. Ce événement-là nous a beaucoup aidé. On a compris que entre-temps, si on se réunit, on peut faire beaucoup de choses. L'événement nous a beaucoup apporté beaucoup de choses.
1: C'est super blessant de se rendre compte qu'on a passé tout le temps dire et Africa Forum alors que c'est Moving Africa. C'est Moving Africa. Désolé aux États, c'est tout aux organisateurs. C'est Moving Africa. Moving Africa, oui. Et il faut dire que c'est une équipe tellement dynamique, une équipe qui nous envoie une invitation, mais nous suit aussi au niveau de Africa Day pour nous rappeler l'invitation, mais à la fin, qui nous donne aussi l'espace pour qu'on se réjouisse. Merci beaucoup et pour cette opportunité. Merci de nous avoir donné l'occasion de bien nous sentir. Après, je ne me suis pas trop trompée. C'était Moving Africa, mais l'édition était la deuxième édition de Freiburg Africa Forum. On se comprend. Ouais, okay. Donc, les gars, on ne s'est pas trompé.
2: Désolé aux auditeurs. Moving Africa. On a failli les détourner la vedette. Quoi.
1: Alors, il faut aussi rappeler que cette deuxième édition a eu une lecture, et on appelle ça Lösung en allemand, de mots, on dit Aria, et c'était de mots à Soumang. Il y a eu un podium discussion dont tu a fait quatre tout de suite et sur le racisme et les panélistes étaient super bien avisés, ils étaient super bons et puis ensuite il y a eu ce concert où nous nous sommes laissés emballer de Lucia de Carvalho qui nous vient de l'Angola mais qui est très francophone aussi et puis il y a eu le workshop sur la percussion et puis il ne faut pas oublier que nous avons eu quand même un espace pour exposer ce que nous faisons en tant que Our Voice, mais pas seulement. Il y a eu d'autres organisations aussi qui ont eu des stands. Merci beaucoup à cette équipe. Moi, je vous dirais qu'on donne un applaudissement à cette équipe qui a fait un beau boulot. Merci beaucoup à Chapeau. Vous. C'était un bon boulot. Hey, vielen lieben Dank. Am Sonntag waren wir wieder im Rahmen von IKW, also im Rahmen von die Aktivitäten in Freiburg beim Moving Africa und das war beim zweiter Afrika Forum, zweiter Freiburger Afrika Forum. Es gab eine Lösung von Mo Asumang, ein Podiumdiskussion über Rassismus, ein Konzert von Lucia de Carvalho und da haben wir wirklich, wirklich getanzt. Und es gab auch einen Workshop mit Schülern. In Vorstädten gab es auch, also und wir haben ehrlich gesagt genossen und wir können nur Dankeschön sagen. Hey Leute, IKW Feedback ist nur erster Teil. Es wird ein zweiter Teil und wenn möglich dritter Teil. Deswegen werden wir uns ein bisschen Musik zuhören und danach werden wir uns Tschüss sagen. Bis gleich.

0: Ja, das war Juru von Tiken Jaffa Koli. Das ist ein Lied, das wir wirklich im Our Voice mögen. Wir, wie gesagt, kommen wir wieder nächste Woche, 16 Uhr bis 17 Uhr Mittwoch. Und ich habe mich riesig gefreut, euch zu haben. Dankeschön, Wilfried. Merci beaucoup d'être venu.
1: Ja, merci. C'est à vous que je remercie, parce que vous trouvez toujours un espace pour nous donner l'opportunité de s'exprimer. Et sans toutefois, on va pas quitter, c'est sans que je ne présente les excuses aux auditeurs parce que nous sommes arrivés en retard. Mais si les auditeurs ont un peu une oreille fine, ma voix est bizarre. C'est que je me porte pas bien depuis samedi, depuis vendredi après l'événement. J'ai été attaqué par une petite maladie, mais ça va déjà quand même. Mais je suis en train de récupérer. C'est l'une des causes du retard. Vraiment, désolé. La prochaine fois ne sera plus la même.
0: Merci. Dankeschön auch, Tommy, fürs Kommen. Warst du auch krank? Merci beaucoup d'être venu. Tu es aussi malade?
2: Non, je suis malade.
0: Malade, collectif, malade, maladie en solidarité. Merci beaucoup à vous, les auditeurs. Vielen lieben Dank für eure Zeit und fürs euch zuhören. Dankeschön an Daniela Ene. Dankeschön an alle Leute, Gruppe, Vereine, Individuen, die an Afrika-Day teilgenommen hat, also allgemein EKW. Danke euch.